Explosive est l'ambiance du Duke Box, mesdames, mesdemoiselles, messieurs, pour ce 26 février 1989. Bonsoir au Mali, bonsoir en Afrique, bonsoir sur le reste de la planète avec Abdoulaye Kabayogo, JMK, Jean-Marie Keïta, le centre de dispatching, route de Kati, microphone, Baba Sangaré. Bonsoir au Mali, bonsoir en Afrique, bonsoir sur le reste de la planète.